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1: Il est 5h, bienvenue, le grand réveil évasion, ça commence avec Emily qui est là également et tout de suite Shakira qu'on écoute ensemble, voici Dai Dai.
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1: Ça fait plaisir de se retrouver pour passer une nouvelle matinée ensemble avec Émilie qui est là aussi, bonjour.
2: Et salut Nel, salut à tous, on démarre la semaine ensemble. Nous sommes le 25 août et ce matin, nous fêtons le prénom le plus populaire de France, les Louis.
1: Eh oui, bah le prénom de la royauté, les Louis. Côté anniversaire, c'est Lazara qui fête ses 39 ans.
3: Tu t'en iras.
1: Il a participé à l'Eurovision qui avait représenté la France en 2022.
2: On s'en rappelle, 16e.
1: Oui, sans grand succès. Evangélie également avec Avant de partir. On rappelle de ça aussi. Elle a 46 ans aujourd'hui, elle a participé à Graines de Star, à la ferme Célébrité. Et puis on conclut avec Tim Burton, le réalisateur qui a 68 ans, L'étrange Noël de Monsieur Jack notamment, ça je suis sûr que ça te parle comme film, Émilie, toi qui adore Halloween. Et les deux premières adaptations de Batman au cinéma, ça c'était avec Michael Keaton, vous savez l'acteur américain qui ressemble beaucoup à Julien Lepers.
2: Exactement, mais t'es tombé dans le mille parce que L'étrange Noël de Monsieur Jack c'est pile un de mes films préférés.
1: Ben, j'en étais sûr.
2: On a reçu un message de Félicie, elle vient d'Evry, elle souhaite un joyeux anniversaire à sa maman Laurence, pour la maman la plus iconique du monde, je t'aime. Et Mel de Cesson pour sa fille Ilona, déjà 8 ans pour la prunelle de mes yeux. Mais Ilo, je pense fort à toi aujourd'hui. Si vous aussi voulez faire passer des messages, ça se passe sur evasionfm.com.
1: Et si vous aussi vous voulez gagner des cadeaux, ça se passe avec la roue de l'été. On en parle après Damien ou David. Voici The First Time.

0: Excellent réveil sur Évasion ce mardi matin. On fait un petit point ensemble sur la météo.
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2: C'est une météo plutôt ensoleillée qui nous attend pour ce début de matinée avec des températures comprises entre 19 et 21 degrés. Dans l'après-midi, par contre, le ciel sera légèrement plus couvert avec quelques averses et devrait faire leur apparition. Les températures vont tout de même augmenter au cours de la journée. On attend entre 25 et 26 degrés. Je vous souhaite à tous une très bonne journée à l'écoute d'Évasion.
0: Une bonne journée qui peut démarrer avec des cadeaux sur Évasion. On en parle après Naïka et One Track Mind.
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0: Évasion, toujours plus de tubes pour continuer de vous accompagner.
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0: 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Freya Sky pour la suite avec Silent Treatment sur Évasion. 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

0: On est sur Évasion et c'est Lost Frequencies à suivre.
1: Avec Reality notamment. Et quelle est la réalité de cette journée justement? On va le savoir avec l'horoscope du jour. Juste avant de parler de Shakira, les amis, Shakira qui est venue en aide à la Colombie. Je voulais souligner son beau geste. On va y revenir dans quelques instants sur Évasion. Avant ça, n'oubliez pas les taureaux, vous êtes le signe du jour.
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1: Et on commence cet horoscope avec les béliers.
0: Vous ferez la connaissance de quelqu'un qui va vous attirer.
1: Les taureaux.
0: Vous êtes submergé de désir pour votre partenaire.
1: Gémeaux.
0: Ne vous lancez pas dans des travaux trop risqués.
1: Cancer.
0: Servez-vous de vos atouts, vous êtes irrésistible.
1: Les lions.
0: Vous êtes capable de vous adapter à toutes les situations.
1: Vierge.
0: Célibataire, vous allez vivre des moments passionnés.
1: Les balances.
0: Les difficultés sont là pour vous faire évoluer.
1: Les scorpions.
0: Votre vie conjugale se déroule sans encombre.
1: Sagittaire.
0: Tout peut arriver et vous bouleverser.
1: Capricorne.
0: Vous serez plus intransigeant que d'habitude.
1: Verseau.
0: Vous n'hésitez pas à mettre toutes les chances de votre côté.
1: Et enfin pour terminer, les poissons.
0: Une rencontre importante sera possible.
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0: toujours à l'écoute d'Évasion, toujours plus de tubes. On parle de Shakira ce matin.
1: La Colombie a subi un terrible séisme récemment qui a fait près de 300 morts et 140 disparus.
0: Et Shakira, justement, s'est rendue dans la ville de Quibdó, j'espère que je le dis bien, l'épicentre de la catastrophe.
1: Alors la star, elle a pris le temps de rencontrer les enfants sur place. Elle a annoncé la reconstruction également d'au moins 10 écoles en plus de la restauration d'une université locale.
0: Et elle a surtout rassemblé 750 000 dollars de dons pour financer ses travaux, c'est beau, hein.
1: Alors les fonds proviennent de plusieurs partenaires comme Live Nation ou la Banque de Développement pour l'Amérique Latine.
0: Bravo à Shakira en tout cas, qui avait aussi fait un autre beau geste, c'est qu'on en avait parlé sur Évasion. Elle avait invité les enfants qui dansaient avec elle.
1: Exactement.
0: À la Coupe du Monde.
1: À venir chez elle, dans
0: voilà,
1: sa maison.
0: Voilà, petit couscous chez Shakira, ça fait plaisir. David Guetta, Jennifer Lopez pour la suite avec Save Me Tonight. Les infos qui arrivent très vite avec la météo à 6h pile, ne bougez pas.
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0: Et pour vous accompagner, c'est Nel avec Bruno Mars qui arrive. Et tout de suite, les infos et la météo.
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3: Les infos avec Samuel Aguter. Bonjour Samuel.
4: Bonjour Émilie et bonjour à tous. Incendie à Chartres dans les locaux de l'entreprise PPF, préservation du patrimoine, sur le site Epsilon 2 hier. Le feu s'est déclaré vers 13h30 au retour de la pause déjeuner des salariés qui ont été évacués. Une centaine de mètres carrés a été touchée sur les 300 du bâtiment. 34 pompiers ont été mobilisés sur place. Heureusement, aucun blessé n'est à déplorer, mais 6 personnes sont en chômage technique selon le SDIS. Dans les Yvelines, les cultures de maïs, betteraves et tournesol affichent des rendements en chute libre après un été marqué par la sécheresse. Selon la Chambre d'agriculture d'Île-de-France, les pertes atteignent 40 à 60% pour le maïs, 40 à 50% pour la betterave, fragilisée par les attaques de charançon. Les éleveurs qui manquent de fourrage espèrent que les pluies récentes permettront une repousse. La place des Éparts à Chartres s'est parée de bleu et de jaune hier soir pour la fête de l'indépendance de l'Ukraine. L'association des Ukrainiens et des Amis de l'Ukraine en région Centre-Val de Loire y organisait un rassemblement avec drapeaux, ballons et chants traditionnels. Sa présidente Ina Le Gall a rappelé l'importance du soutien de la France et de l'Europe face à la guerre menée par la Russie. Dans l'Aude, une impressionnante tornade a frappé hier après-midi dans le secteur de Pomas, près de Carcassonne, alors que le département était en vigilance orange aux orages. Selon la préfecture, 41 personnes ont été prises en charge en urgence relative, dont 5 évacuées vers un hôpital. Près de 300 habitations ont été touchées avec de nombreuses toitures arrachées. Environ 2800 foyers ont également été privés d'électricité. Les hommages se multiplient ces dernières heures suite à la mort de Philippe Bouvard hier à l'âge de 96 ans. Le journaliste et animateur avait créé et animé pendant près de 4 décennies l'émission culte Les Grosses Têtes avant de quitter sa présentation en 2014. Il avait également révélé de nombreux humoristes grâce au théâtre de Bouvard. Laurent Ruquier, Michel Drucker ou encore Muriel Robin saluent un maître et un travailleur acharné. Et puis à La Verrière, dans les Yvelines, l'association Family Wanted s'inquiète de l'avenir des chats errants recueillis cet été. Grâce à un local municipal temporaire, les bénévoles peuvent héberger les animaux après leur stérilisation, mais ils devront quitter les lieux fin septembre. L'association manque de moyens d'accueil de bénévoles et elle lance donc une cagnotte en ligne sur la plateforme Hello Asso pour poursuivre ses actions. C'est la fin de ce flash, passez une très bonne journée à l'écoute d'Évasion.
3: 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C'est une nouvelle journée qui démarre avec quelques risques d'averses ce matin dans la région. Jusqu'à 19 degrés sont attendus près d'Oudan, Dreux ou encore Épernon. Dans l'après-midi, les températures vont réussir à augmenter, bien que les orages et les averses seront encore présentes. Jusqu'à 26 degrés sont attendus à Montfort-l'Amaury. On attend 25 près d'Elancourt, il fera 1 degré supplémentaire à Rambouillet. Et jusqu'à 27 degrés sont attendus à Saint-Arnoult-en-Yvelines. Belle journée à tous sur Évasion.
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3: Il est 6h03, dans quelques instants, on va lire ensemble les anniversaires du jour dans l'éphéméride.
0: Avec Bruno Mars également, côté musique, on va un petit peu danser sur I Just Might. Excellent réveil à toutes et à tous sur Évasion. On est prêts les amis, on est ensemble jusqu'à 9h30.

0: Vous êtes toujours sur Évasion, toujours plus de tubes. On se réveille à 6h10.
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3: Et on démarre la semaine ensemble, mouillé, mais on démarre la semaine ensemble. Nous sommes le 25 août et ce matin, nous fêtons le prénom le plus populaire de France, les Louis.
0: C'est le prénom le plus populaire de France ?
3: Apparemment.
0: Ah oui, c'est vrai, bon, c'est la royauté, quoi. Voilà. C'est la France, cocorico. Côté anniversaire, les amis, on va dire joyeux anniversaire à Lazara.
4: Tu t'en iras.
0: La Québécoise qui avait représenté la France à l'Eurovision 2022. Il y a également Eve Angeli, les amis. Eve Angeli, 46 ans, révélée dans Graines de Star. Elle a participé à la Ferme Célébrité également. Et souvenez-vous de ça. Et je vous ai d'ailleurs servi à Tim Burton également, 68 ans, qui est le réalisateur de L'étrange Noël de Monsieur Jack et des deux premières adaptations de Batman au cinéma avec Michael Keaton.
3: Exactement, d'ailleurs Tim Burton il se fait un peu attendre parce qu'il y a la deuxième saison de Mercredi Adams que j'attends, enfin la troisième
0: oui,
3: même.
0: Bien sûr.
3: On a reçu un message de Félicie, elle vient d'Evry, elle souhaite un joyeux anniversaire à sa maman Laurence pour la maman la plus iconique du monde, je t'aime. Et Mel de Cesson pour sa fille Ilona, déjà 8 ans pour la prunelle de mes yeux. Milo, je pense fort à toi aujourd'hui. Si vous aussi vous souhaitez faire passer un petit message surprise, tout se passe sur evasionfm.com.
0: À 6h11, dans quelques instants, on va vous aider à trouver l'amour grâce à Dua Lipa. Mais avant ça, voici Joe End of Beginning sur Evasion. 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

0: c'est Laurine sur Évasion, il est 6h16.
1: Et les amis, on va parler d'une méthode miracle pour trouver l'amour grâce à Dua Lipa.
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0: Vous connaissez tous sa chanson Training Season, celle de Dua Lipa. C'est devenu une vraie incantation amoureuse sur TikTok.
1: 2 ans après sa sortie, le tube Training Season de Dua Lipa connaît une seconde jeunesse. Et oui, les internautes récitent désormais le refrain comme une formule magique pour attirer.

0: Kevin Parker et a fini par produire un disque avec lui. Elle souhaitait aussi trouver l'amour et elle a épousé, je vais arriver à parler, l'acteur Callum Turner. C'était en juin dernier, alors on va la mettre aussi hein, comme ça. Allez bien. Comme ça, tout le monde trouve l'amour ce matin.
1: Ouais, voilà, exactement. On y participe. Si vous êtes désespéré en moment, si vous êtes désespéré en ce moment, la manifestation peut vous faire du bien. Et nous, on y participe en vous proposant Alex Warren sur Évasion.
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0: Et c'était Alex Warren qu'on adore sur Évasion. Il est 6h24.
1: Alors les amis, immense soulagement si vous souffrez de fatigue chronique. Je sais pas si vous avez vu ça, l'assurance maladie reconnaît enfin ce symptôme. Alors c'est un syndrome en fait qui provoque un épuisement intense et durable. Le repos ou le sommeil ne change rien et le moindre petit effort en fait aggrave l'état de la personne. L'affection qui touche quand même 200 000 adultes en France, vous êtes peut-être concernés. Les femmes forment la majorité d'ailleurs des victimes de fatigue chronique et la cause reste pour l'instant inconnue. Donc vous avez quand même le droit de vous mettre en arrêt maladie, ce qui n'était pas le cas avant. L'assurance maladie reconnaît enfin comme un vrai, on va dire comme une vraie raison de s'arrêter de travailler. Il faut savoir que souvent le mal se déclare suite à une infection, on va dire virale ou même peut-être un petit traumatisme. Voilà. Mais en tout cas, sachez que vous pouvez maintenant aller chez votre médecin et vous arrêter si jamais vous souffrez de ce symptôme.
0: Eh ben écoute,
1: syndrome, pas symptôme d'ailleurs.
0: Oui, voilà,
1: on voit que je suis clairement pas médecin.
0: Voilà, clairement. Non, mais ça doit être un gros soulagement en tout cas pour toutes ces personnes qui sont atteintes de ce syndrome. Donc écoutez, nous ce qu'on va faire, c'est qu'on va essayer de vous faire plaisir. On va vous mettre de la bonne musique sur Évasion, on va vous réveiller de bonne humeur et c'est pour ça qu'on écoute Cyril avec Stumbling.

0: 6h30, on est en direct sur Évasion, toujours plus de tubes avec Corneille, Vita et l'horoscope à suivre.
1: Et tout de suite, on fait un point sur l'actualité avec les infos et la météo.
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1: Les infos avec Samuel Aguter. Bonjour Samuel.
3: Bonjour Émilie et bonjour à tous. Incendie à Chartres dans les locaux de l'entreprise PPF, préservation du patrimoine, sur le site Epsilon 2 hier. Le feu s'est déclaré vers 13h30 au retour de la pause déjeuner des salariés qui ont été évacués. Une centaine de mètres carrés a été touchée sur les 300 du bâtiment. 34 pompiers ont été mobilisés sur place. Heureusement, aucun blessé n'est à déplorer, mais 6 personnes sont en chômage technique selon le SDIS. Dans les Yvelines, les cultures de maïs, betteraves et tournesol affichent des rendements en chute libre après un été marqué par la sécheresse. Selon la Chambre d'agriculture d'Île-de-France, les pertes atteignent 40 à 60% pour le maïs, 40 à 50% pour la betterave, fragilisée par les attaques de charançon. Les éleveurs qui manquent de fourrage espèrent que les pluies récentes permettront une repousse. La place des Éparts à Chartres s'est parée de bleu et de jaune hier soir pour la fête de l'indépendance de l'Ukraine. L'association des Ukrainiens et des Amis de l'Ukraine en région Centre-Val de Loire y organisait un rassemblement avec drapeaux, ballons et chants traditionnels. Sa présidente Ina Le Gall a rappelé l'importance du soutien de la France et de l'Europe face à la guerre menée par la Russie. Dans l'Aude, une impressionnante tornade a frappé hier après-midi dans le secteur de Pomaz, près de Carcassonne, alors que le département était en vigilance orange aux orages. Selon la préfecture, 41 personnes ont été prises en charge en urgence relative, dont 5 évacuées vers un hôpital. Près de 300 habitations ont été touchées avec de nombreuses toitures arrachées. Environ 2800 foyers ont également été privés d'électricité. Les hommages se multiplient ces dernières heures suite à la mort de Philippe Bouvard hier à l'âge de 96 ans. Le journaliste et animateur avait créé et animé pendant près de 4 décennies l'émission culte Les Grosses Têtes avant de quitter sa présentation en 2014. Il avait également révélé de nombreux humoristes grâce au théâtre de Bouvard. Laurent Ruquier, Michel Drucker ou encore Muriel Robin saluent un maître et un travailleur acharné. Et puis à La Verrière, dans les Yvelines, l'association Family Wanted s'inquiète de l'avenir des chats errants recueillis cet été. Grâce à un local municipal temporaire, les bénévoles peuvent héberger les animaux après leur stérilisation, mais ils devront quitter les lieux fin septembre. L'association manque de moyens d'accueil de bénévoles et elle lance donc une cagnotte en ligne sur la plateforme Hello Asso pour poursuivre ses actions. C'est la fin de ce flash, passez une très bonne journée à l'écoute d'Évasion.
1: 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C'est une nouvelle journée qui démarre avec quelques risques d'averses ce matin dans la région. Jusqu'à 19 degrés sont attendus près d'Oudandreux ou encore Épernon. Dans l'après-midi, les températures vont réussir à augmenter, bien que les orages et les averses seront encore présentes. Jusqu'à 26 degrés sont attendus à Montfort-l'Amaury. On attend 25 près d'Elancourt. Il fera 1 degré supplémentaire à Rambouillet. Et jusqu'à 27 degrés sont attendus à Saint-Arnoult-en-Yvelines. Belle journée à tous sur Évasion.
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1: Il est 6h33 et on se réveille ensemble sur Évasion avec votre horoscope qui arrive dans quelques instants.
0: Et avant ça, Corneille avec Vita tout de suite, on écoute ensemble. Bienvenue.

0: Toujours à l'écoute d'Evasion et toujours plus de tubes. Les amis, tiens, dans quelques instants, on va écouter le DJ français David Guetta.
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2: On a perdu Neil.
0: À 6h40, les amis.
2: Et pour savoir si la journée va être plutôt yin ou yang, il est temps d'écouter l'horoscope.
0: Plutôt yin ou yang. Bravo, on va méditer sur ça.
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0: Et on commence cet horoscope avec les béliers.
2: Vous ferez la connaissance de quelqu'un qui va vous attirer.
0: Les taureaux.
2: Vous êtes submergé de désirs pour votre partenaire.
0: Gémeaux.
2: Ne vous lancez pas dans des travaux trop risqués.
0: Cancer.
2: Servez-vous de vos atouts, vous êtes irrésistible.
0: Les lions.
2: Vous êtes capable de vous adapter à toutes les situations.
0: Vierge.
2: Célibataire, vous allez vivre des moments passionnés.
0: Les balances.
2: Les difficultés sont là pour vous faire évoluer.
0: Les scorpions.
2: Votre vie conjugale se déroule sans encombre.
0: Sagittaire.
2: Tout peut arriver vous bouleverser.
0: Capricorne.
2: Vous serez plus intransigeant que d'habitude.
0: Verseau.
2: Vous n'hésitez pas à mettre toutes les chances de votre côté.
0: Et enfin, pour terminer, les poissons.
2: Une rencontre importante sera possible.
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0: Vous êtes toujours sur Évasion, toujours plus de tubes, avec Temper City tiens, qui va arriver, il est 6h47.
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1: Et puis à 7h, on refait le point sur l'actualité avec la météo que je vais gentiment vous citer. Et puis Temper City à suivre sur Évasion.
0: Ouais, fais-le méchamment la météo.
1: Non, je vais le faire.
0: Tu veux pas essayer? Aujourd'hui il pleut.
1: Tout le monde a été agressé.
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0: Vous êtes toujours à l'écoute d'Évasion, les amis, à 6h55. Alors, il se passe un truc là, enfin, il se passe tout le temps des trucs, on n'a pas le temps de respirer. Francis Lalanne est candidat aux élections présidentielles. Voilà, je viens de voir ça passer. Le principal projet qu'il a, c'est le retour au franc. Voilà.
1: D'accord.
0: Moi j'ai un projet aussi, c'est le retour de la priorité à gauche pour les calèches. Voilà. Je pense qu'on peut continuer comme ça si vous voulez.
1: Non, mais moi j'ai cru que c'était une blague au début.
0: Non, il est candidat. Alors il lui faut les 500 signatures par contre.
1: Il les a pas encore.
0: Et il les aura pas. Voilà.
1: Bah, écoutez, on verra bien. Dans 10 minutes en tout cas, ce qu'on va pouvoir savoir, ce sont vos anniversaires. Est-ce que ce serait pas plus intéressant? Je pense que si. Vous pouvez les laisser sur evasufm.com.
0: Tu peux continuer.
1: Et puis c'est deux filles qu'on écoute tout de suite du coup. Allez, c'est parti.

0: aussi à l'instant sur Évasion, toujours plus de tubes. Ces deux filles qu'on va écouter d'ici quelques minutes, la belle voix de Teddy Swims et les infos avec la rédaction.
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7: Il est 7h, vous êtes sur Évasion. Dans quelques instants, c'est Teddy Swims ce qu'on écoute.
0: La suite avec la météo et les infos avec la rédaction dans la région.
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7: Les infos avec Samuel Aguter. Bonjour Samuel.
9: Bonjour Émilie et bonjour à tous. Incendie à Chartres dans les locaux de l'entreprise PPF, préservation du patrimoine, sur le site Epsilon 2 hier. Le feu s'est déclaré vers 13h30 au retour de la pause déjeuner des salariés qui ont été évacués. Une centaine de mètres carrés a été touchée sur les 300 du bâtiment. 34 pompiers ont été mobilisés sur place. Heureusement, aucun blessé n'est à déplorer, mais 6 personnes sont en chômage technique selon le SDIS. Dans les Yvelines, les cultures de maïs, betteraves et tournesol affichent des rendements en chute libre après un été marqué par la sécheresse. Selon la Chambre d'agriculture d'Île-de-France, les pertes atteignent 40 à 60% pour le maïs, 40 à 50% pour la betterave, fragilisée par les attaques de charançon. Les éleveurs qui manquent de fourrage espèrent que les pluies récentes permettront une repousse. La place des Éparts à Chartres s'est parée de bleu et de jaune hier soir pour la fête de l'indépendance de l'Ukraine. L'association des Ukrainiens et des Amis de l'Ukraine en région Centre-Val de Loire y organisait un rassemblement avec drapeaux, ballons et chants traditionnels. Sa présidente Ina Le Gall a rappelé l'importance du soutien de la France et de l'Europe face à la guerre menée par la Russie. Dans l'Aude, une impressionnante tornade a frappé hier après-midi dans le secteur de Pomas, près de Carcassonne, alors que le département était en vigilance orange aux orages. Selon la préfecture, 41 personnes ont été prises en charge en urgence relative, dont 5 évacuées vers un hôpital. Près de 300 habitations ont été touchées avec de nombreuses toitures arrachées. Environ 2800 foyers ont également été privés d'électricité. Les hommages se multiplient ces dernières heures suite à la mort de Philippe Bouvard hier à l'âge de 96 ans. Le journaliste et animateur avait créé et animé pendant près de 4 décennies l'émission culte Les Grosses Têtes avant de quitter sa présentation en 2014. Il avait également révélé de nombreux humoristes grâce au théâtre de Bouvard. Laurent Ruquier, Michel Drucker ou encore Muriel Robin saluent un maître et un travailleur acharné. Et puis à La Verrière, dans les Yvelines, l'association Family Wanted s'inquiète de l'avenir des chats errants recueillis cet été. Grâce à un local municipal temporaire, les bénévoles peuvent héberger les animaux après leur stérilisation, mais ils devront quitter les lieux fin septembre. L'association manque de moyens d'accueil de bénévoles et elle lance donc une cagnotte en ligne sur la plateforme Hello Asso pour poursuivre ses actions. C'est la fin de ce flash, passez une très bonne journée à l'écoute d'Évasion.
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7: C'est une nouvelle journée qui démarre avec quelques risques d'averses ce matin dans la région. Jusqu'à 19 degrés sont attendus près d'Oudandreux ou encore Épernon. Dans l'après-midi, les températures vont réussir à augmenter, bien que les orages et les averses seront encore présentes. Jusqu'à 26 degrés sont attendus à Montfort-l'Amaury. On attend 25 près d'Elancourt. Il fera 1 degré supplémentaire à Rambouillet. Et jusqu'à 27 degrés sont attendus à Saint-Arnoult-en-Yvelines. Belle journée à tous sur Évasion.
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0: 7h03, on est en direct sur Évasion dans quelques instants. Votre éphéméride avec les anniversaires et les fêtes du jour.
7: Vous envoyez tout sur evasionfm.com et tout de suite, c'est Teddy Swims sur Évasion.

0: Taylor Swift à 7h10 et Damiano David pour la suite sur Évasion.
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2: Et on démarre cette nouvelle journée ensemble. Bonjour à tous, nous sommes le 25 août et ce matin, nous fêtons le prénom le plus populaire de France, les Louis.
0: Ah bah oui, bah c'est bien français. La royauté, Louis, tout ça. Bon, côté anniversaire, c'est Lazzara, tiens, qu'on fête avec ses 39 ans pour la Québécoise. Hein.
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0: Ensuite, on va plonger dans les souvenirs. Evangélie, les amis, 46 ans, qui avait été révélée, souvenez-vous, dans Graines de Star. Elle a participé à la ferme célébrité également. Et on se souvient, bien sûr, de ce titre. Avant de partir. Et puis Tim Burton, grand réalisateur, 68 ans aujourd'hui. Il a réalisé notamment L'étrange Noël de Monsieur Jack. Les deux premières adaptations de Batman au cinéma avec Michael Keaton, ce fameux acteur américain qui ressemble comme deux gouttes d'eau à Julien Lepers.
2: C'est marrant. Et puis il a surtout réalisé Beetlejuice, un de mes films préférés.
0: Aussi, oui.
2: On a reçu un message de Félicia, elle vient d'Evry. Elle souhaite un joyeux anniversaire à sa maman Laurence pour la maman la plus iconique du monde, Je t'aime. Et Maëlle de Cesson pour sa fille Ilona, déjà 8 ans pour La prunelle de mes yeux. Maïlo, je pense fort à toi aujourd'hui. Alors si vous aussi vous voulez faire passer des messages d'anniversaire, c'est très simple, tout se passe sur evasionfm.com et j'essaye de tout lire à l'antenne.
0: Restez avec nous sur Évasion, l'actu en plus, vous allez voir que cette année, en vacances, les Français ont consommé, consommé, c'est dur à dire, local, voilà, juste après David.

0: C'était Damiano David sur Évasion, il est 7h15.
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3: Et vous allez voir les amis qu'en vacances, on consomme local, Émilie, apparemment.
0: Exactement, alors selon une étude de l'application 10% qui analysait plus de 227 000 tickets de caisse au mois de juillet, les vacanciers adaptent leur consommation à leur lieu de séjour.
3: Alors les touristes du Morbihan, par exemple, achètent 7 fois plus de cidre que dans le reste de la France. Les visiteurs en Bretagne en achètent aussi 3,4 fois plus, et notamment le beurre de micelle également.
0: On dirait que c'est cliché, mais non, ce n'est pas un cliché. Alors, côté hydratation, avec modération, attention, ouais. Les séjours en Corse boostent le rosé. Les vacanciers en achètent 3,9 fois plus qu'ailleurs. Et alors, les touristes dans le Var glissent 2,1 fois plus de pastis dans le chériot.
3: Oui, d'ailleurs, alors que ça vient même pas du Var, d'ailleurs. Les visiteurs des Landes privilégient les rillettes et le foie gras avec des ventes multipliées par 2,1. Les non-résidents dans le Calvados achètent notamment des spiritueux locaux à 60%. Alors, moi, j'en conclue juste que les Français consomment local, oui, mais pour l'apéro.
0: Voilà, c'est tout. Voilà. Uniquement pour ça, arrêtez de mentir. Et puis maintenant qu'on vous a donné bien faim, on va pas remplir votre estomac, mais plutôt votre cœur de bonheur avec Shakira qui arrive sur Évasion.
3: 7h17, restez bien avec nous.
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0: Vous êtes toujours sur Évasion avec les infos, la météo à suivre dans quelques instants. Il y aura également M. Pokora et on parle de ChatGPT qui lance une version sécurisée pour les ados, Émilie.
1: Exactement. Alors OpenAI, bon, autrement dit ChatGPT, ça dépend comment vous le prononcez, oui. Renforce la protection des mineurs avec une version réservée aux 13-17 ans seulement. Donc le système estime automatiquement l'âge de l'internaute selon les sujets abordés dans son style d'écriture. Au moindre doute, le compte bascule directement vers cet espace restreint. Cette interface filtre notamment tous les contenus sensibles ou explicites.
0: D'accord, c'est super ça.
1: Donc ça c'est pas mal, ça permet d'éviter un petit peu les débordements qu'il peut y avoir.
0: Après moi j'écris comme un gamin de 13 ans, donc est-ce que ChatGPT va me censurer?
1: Il va te demander ta carte d'identité là.
0: Allez, M. Pokora tout de suite sur Évasion avec Tombé dans quelques instants, la météo et les infos également dans la région.

0: Évasion, toujours plus de tubes, les amis, avec M. Pokora, que vous avez pu retrouver dans The Voice Kid. Hein. C'est lui qui a fait venir Mbappé, non?
1: Exactement, vous allez le retrouver tous les samedis maintenant.
0: Voilà, et tous les samedis, il va faire venir Mbappé pour essayer de rapter des nouveaux talents. Bon, démarrage timide, hein, d'ailleurs, pour The Voice Kid. Hein. Pour l'instant, c'est
1: oui,
0: pas.
1: Ça n'a
0: bon,
1: pas trop pris.
0: On va voir après, c'est peut-être un diesel, The Voice. Hein. Même si normalement, les auditions à l'aveugle font toujours des bons scores en général. Donc, on va voir. Est-ce que d'ailleurs, vous avez encore envie de voir The Voice? Parce que c'est vrai que ça commence à faire pas mal de temps que c'est là. Dites-nous tout, hein, 07 68 60 57. Je vous rappelle qu'on discute ensemble aussi ce matin. C'est le WhatsApp d'Évasion. On va écouter Tame Impala pour la suite et tout de suite, Emily.
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1: Les infos avec Samuel Aguter. Bonjour Samuel.
3: Bonjour Émilie et bonjour à tous. Incendie à Chartres dans les locaux de l'entreprise PPF, préservation du patrimoine, sur le site Epsilon 2 hier. Le feu s'est déclaré vers 13h30 au retour de la pause déjeuner des salariés qui ont été évacués. Une centaine de mètres carrés a été touchée sur les 300 du bâtiment. 34 pompiers ont été mobilisés sur place. Heureusement, aucun blessé n'est à déplorer, mais 6 personnes sont en chômage technique selon le SDIS. Dans les Yvelines, les cultures de maïs, betteraves et tournesol affichent des rendements en chute libre après un été marqué par la sécheresse. Selon la Chambre d'agriculture d'Île-de-France, les pertes atteignent 40 à 60% pour le maïs, 40 à 50% pour la betterave, fragilisée par les attaques de Charançon. Les éleveurs qui manquent de fourrage espèrent que les pluies récentes permettront une repousse. La place des Éparts à Chartres s'est parée de bleu et de jaune hier soir pour la fête de l'indépendance de l'Ukraine. L'association des Ukrainiens et des Amis de l'Ukraine en région Centre-Val de Loire y organisait un rassemblement avec drapeaux, ballons et chants traditionnels. Sa présidente Ina Le Gall a rappelé l'importance du soutien de la France et de l'Europe face à la guerre menée par la Russie. Dans l'Aude, une impressionnante tornade a frappé hier après-midi dans le secteur de Pomas, près de Carcassonne, alors que le département était en vigilance orange aux orages. Selon la préfecture, 41 personnes ont été prises en charge en urgence relative, dont 5 évacuées vers un hôpital. Près de 300 habitations ont été touchées avec de nombreuses toitures arrachées. Environ 2800 foyers ont également été privés d'électricité. Les hommages se multiplient ces dernières heures suite à la mort de Philippe Bouvard hier à l'âge de 96 ans. Le journaliste et animateur avait créé et animé pendant près de 4 décennies l'émission culte Les Grosses Têtes avant de quitter sa présentation en 2014. Il avait également révélé de nombreux humoristes grâce au théâtre de Bouvard. Laurent Ruquier, Michel Drucker ou encore Muriel Robin saluent un maître et un travailleur acharné. Et puis à La Verrière, dans les Yvelines, l'association Family Wanted s'inquiète de l'avenir des chats errants recueillis cet été. Grâce à un local municipal temporaire, les bénévoles peuvent héberger les animaux après leur stérilisation, mais ils devront quitter les lieux fin septembre. L'association manque de moyens d'accueil de bénévoles et elle lance donc une cagnotte en ligne sur la plateforme Hello Asso pour poursuivre ses actions. C'est la fin de ce flash, passez une très bonne journée à l'écoute d'Évasion.
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1: C'est une nouvelle journée qui démarre avec quelques risques d'averses ce matin dans la région. Jusqu'à 19 degrés sont attendus près d'Oudan, Dreux ou encore Épernon. Dans l'après-midi, les températures vont réussir à augmenter, bien que les orages et les averses seront encore présentes. Jusqu'à 26 degrés sont attendus à Montfort-l'Amaury. On attend 25 près d'Elancourt, il fera 1 degré supplémentaire à Rambouillet. Et jusqu'à 27 degrés sont attendus à Saint-Arnoult-en-Yvelines. Belle journée à tous sur Évasion.
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1: Il est 7h33, vous êtes sur Évasion. Dans quelques instants, l'horoscope qui arrive.
0: Et avant ça, Tame Impala, voici Dracula.

0: Les amis à l'écoute d'Évasion, bon courage hein, si vous êtes actuellement en voiture, peut-être en route pour le travail. On va vous écouter, on va vous lire sur le WhatsApp d'Évasion 07 68 60 50 17.
1: On lit tout à l'antenne d'ici 5 minutes, le temps d'écouter Jérémy Frérot, l'horoscope, les taureaux, vous êtes le signe du jour.
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0: Et on commence cet horoscope avec les béliers.
1: Vous ferez la connaissance de quelqu'un qui va vous attirer.
0: Les taureaux.
1: Vous êtes submergé de désir pour votre partenaire.
0: Gémeaux.
1: Ne vous lancez pas dans des travaux trop risqués.
0: Cancer.
1: Servez-vous de vos atouts, vous êtes irrésistible.
0: Les lions.
1: Vous êtes capable de vous adapter à toutes les situations.
0: Vierge.
1: Célibataire, vous allez vivre des moments passionnés.
0: Les balances.
1: Les difficultés sont là pour vous faire évoluer.
0: Les scorpions.
1: Votre vie conjugale se déroule sans encombre.
0: Sagittaire.
1: Tout peut arriver et vous bouleverser.
0: Capricorne.
1: Vous serez plus intransigeant que d'habitude.
0: Verseau.
1: Vous n'hésitez pas à mettre toutes les chances de votre côté.
0: Et enfin pour terminer, les poissons.
1: Une rencontre importante sera possible.
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0: 7h44, on est en direct sur Évasion et on va lire ensemble tous les messages que vous nous avez envoyés.
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3: Tous les jours, on reçoit des messages et aujourd'hui, Sabrina Despernon nous envoie cette nouvelle saison de Koh-Lanta s'annonce magistrale.
0: Ah oui, c'est ce soir.
3: C'est ce soir. Qui va pouvoir regarder en direct? Vous pouvez nous dire également sur le WhatsApp d'Évasion 07 68 60 50 17. Et Antoine de Liancourt, la rentrée approche et les résolutions qui vont avec. Je retourne à la salle de sport dès aujourd'hui. Qui me suit? Personne, Antoine.
0: La suite sur Évasion avec les infos, un point météo dans la région. Et toujours plus de tubes si on va écouter Naïka. Dans quelques instants, ce sera One Track Mind.
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0: 7h54, les amis, on continue en direct sur Évasion. Je rappelle qu'on est ensemble jusqu'à 9h30, hein, d'ailleurs. Ils sont sous la pluie, ce matin d'ailleurs.
1: Oui, mais cet après-midi...
0: Ah, ça va mieux, là.
1: Oui, là ça va, cet après-midi ça devrait reprendre, mais on va espérer que ça reste comme ça.
0: Ça va reprendre ?
1: Oui, normalement avec de l'orage.
0: Et toi t'adores en fait ?
1: Bah moi c'est les temps automnales, oui.
0: Puisque on rappelle que Emily est team automne, automne-hiver, c'est ça ?
1: Ah, mais n'hésitez pas à nous donner votre team aussi, ouais. Été, automne, hiver, printemps.
0: Moi printemps-été. On va diviser en deux, on va dire printemps-été ou automne-hiver, comme vous voulez. 07 68 60 57, c'est le WhatsApp d'Évasion. Nous on continue ensemble les amis avec le son de One Republic. Tout de suite voici Counting Stars sur Évasion. Et...

0: Toujours à l'écoute d'Évasion, toujours plus de tubes à 7h59, les amis Carly Rae Jepsen avec Call Me Maybe pour la suite.
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0: C'était un extrait d'Amir sur Évasion. Il est 8h, on est en direct sur Évasion, les amis, avec le son de Carly Rae Jepsen pour la suite.
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0: Et c'est avec Samuel Aguter.
3: Bonjour Naël et bonjour à tous. Une information judiciaire pour meurtre ouverte après qu'un patient de 77 ans a été retrouvé sans vie samedi au sein du service de psychogériatrie du centre hospitalier de Plaisir. Selon le parquet de Versailles, il aurait été étranglé par son voisin de chambre âgé de 63 ans et atteint de troubles cognitifs. La scène a été découverte par la famille du suspect venu lui rendre visite. Interpellé puis placé en garde à vue, le sexagénaire a été déféré hier. Un incendie hier à Chartres dans les locaux de l'entreprise PPF, préservation du patrimoine, sur le site Epsilon 2. Le feu s'est déclaré vers 13h30 au retour de la pause déjeuner des salariés qui ont été évacués. Une centaine de mètres carrés ont été touchés sur les 300 du bâtiment. 34 pompiers ont été mobilisés sur place. Heureusement, aucun blessé n'est à déplorer, mais 6 personnes sont placées au chômage technique selon le SDIS. Des personnels administratifs de l'Académie de Versailles rencontrent des difficultés d'accès à leur outil numérique après la cyberattaque subie cet été par le ministère de l'Éducation nationale. Selon Le Parisien, des secrétaires non équipés d'une clé OTP, un dispositif de sécurité, n'ont pas pu accéder à leur messagerie professionnelle. Ces blocages compliquent le travail administratif à quelques jours de la rentrée des élèves. Les syndicats redoutent des retards si la situation ne revient pas rapidement à la normale. À Pomas, dans l'Aude, les habitants constatent encore l'ampleur des dégâts après le passage d'une tornade hier après-midi. Près de 300 habitations ont été touchées, toitures arrachées, arbres déracinés, voitures endommagées et maisons parfois inhabitables. Le bilan fait état de 41 blessés, dont 15 hospitalisés. Plus de 120 pompiers sont mobilisés pour sécuriser les bâtiments. Un projet comprenant 3 nouveaux parcs d'attractions devrait bien voir le jour dans le Val d'Oise, près de Cergy-Pontoise, sur le site de l'ancien parc à thème Mirapolis. L'annonce officielle a été faite hier suite à un accord économique signé entre Emmanuel Macron et le prince héritier saoudien Mohamed Ben Salman. L'un des parcs pourrait être consacré au manga Dragon Ball. Le calendrier reste encore flou, l'ouverture n'est pas attendue avant plusieurs années. Et puis à Dreux, le bureau de poste du centre-ville fermera ses portes à partir de ce samedi pour 12 semaines de travaux. La poste évoque une modernisation destinée à améliorer l'accueil et adapter les services aux nouveaux usages. La réouverture est prévue le 19 novembre. En attendant, les démarches courantes seront transférées au bureau de Vernouillet plein sud. Passez une très bonne journée à l'écoute d'Évasion.
1: 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C'est une nouvelle journée qui démarre avec quelques risques d'averses ce matin dans la région. Jusqu'à 19 degrés sont attendus près d'Oudan, Dreux ou encore Épernon. Dans l'après-midi, les températures vont réussir à augmenter, bien que les orages et les averses seront encore présentes. Jusqu'à 26 degrés sont attendus à Montfort-l'Amaury. On attend 25 près d'Elancourt. Il fera 1 degré supplémentaire à Rambouillet. Et jusqu'à 27 degrés sont attendus à Saint-Arnoult-en-Yvelines. Belle journée à tous sur Évasion.
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1: Il est 8h03, dans quelques instants, on va lire ensemble vos anniversaires.
0: Juste après Carly Rae Jepsen sur Évasion.

0: 8h10, les amis, j'espère que le réveil se passe bien sur Évasion, peut-être en route pour le travail. Bon courage.
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2: Et on continue de vous accompagner encore une fois aujourd'hui. Nous sommes le 25 août et ce matin, nous fêtons le prénom le plus populaire de France, les Louis.
0: Eh oui, c'est la royauté, c'est vraiment... Non mais c'est vrai que c'est un prénom, vraiment, quand on pense à la France, on pense à Louis.
2: Bah, j'en avais dans chaque classe, honnêtement.
0: Bah, voilà. Carrément, c'est vrai. Côté anniversaire, c'est Lazzara. T'avais des Lazzara dans chaque classe?
2: Non mais j'aurais aimé.
0: 39 ans. La Québécoise qui avait représenté, on s'en rappelle, la France à l'Eurovision 2022. Evangélie, tiens, t'avais une Evangélie dans ta classe?
2: Non, ouais,
0: 46 ans, qui a été révélée dans Graines de Star et qui a participé également à la Ferme Célébrité. On se souvient de ça surtout. Et enfin, Tim Burton. Bon, ça, j'ai jamais croisé quelqu'un d'aussi talentueux dans ma classe. 68 ans, réalisateur de Beetlejuice, de L'Étrange Noël de Monsieur Jack et des deux premières adaptations de Batman au cinéma avec Michael Keaton, notamment, qui ressemble étrangement à Julien Lepers, Michael Keaton. C'est vrai. Non, mais quand j'étais petit, je pensais que c'était Julien Lepers qui jouait Batman. Vraiment.
2: Ouais, quelle carrière. Allez, on a reçu un message de Félicia. Elle vient d'Evry. Elle souhaite un joyeux anniversaire à sa maman Laurence Pour, la maman la plus iconique du monde. Je t'aime. Et mail de Cesson pour sa fille Ilona. Déjà 8 ans pour la prunelle de mes yeux. Maïlo, je pense fort à toi aujourd'hui. Si vous voulez faire passer des messages d'anniversaire pour des gens que vous connaissez demain, n'hésitez pas, ça se passe sur evasionfm.com.
0: Et on va jouer à la roue de l'été hein, dans quelques instants, les amis, sur Evasion. On vous donnera le chiffre du jour également que vous allez devoir deviner sur notre page Facebook. Et puis Joe, tout de suite, voici End of Beginning, 8h11.

0: C'était Joe sur Évasion, il est 8h14.
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0: Et ce matin, on a une belle somme, 180 €, c'est la somme que l'on va dépenser dans les prochaines semaines. Alors d'après vous, ça correspond à quoi?
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0: Voilà. Un très bel indice. 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
1: Le dernier Bruno Mars à suivre sur Évasion, ce sera Hi Just Might.
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0: 7h25, Évasion pour vous réveiller avec des cadeaux.
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2: On a plein de cadeaux à remporter ce matin. Des places pour des parcs d'attractions, des Nintendo Switch, des séjours vacances. Et ce matin, c'est Mickaël d'Arbornière qui tente sa chance.
0: Bonjour Mickaël, bienvenue sur Évasion.
3: Bonjour.
2: Ça
0: fait plaisir, il est un petit peu stressé Mickaël, là je le sens.
3: Ouais, un petit peu.
2: Ouais. Non, il n'y a pas de raison.
0: Vous faites quoi dans la vie Mickaël?
3: Je suis carrossier.
0: Carrossier, très bien. Ah bah super.
2: On a besoin de vous, Mickaël.
0: On a besoin de vous. Ouais, moi j'ai besoin de vous, je vous le dis. Il y a un galet dans. Tu sais, les mecs dans les parkings, ils font pas attention.
2: Oh oui.
0: Du coup, t'as toujours des éraflures. Ça vous donne beaucoup de boulot, Mickaël. En tout cas, ce qu'on va faire, Mickaël, on va lancer la roue et tu me dis stop dès que t'as envie de l'arrêter. On verra sur quel cadeau tu tombes. Est-ce que t'es prêt?
3: Je suis prêt.
0: Ah, attention.
3: Stop.
0: Il n'était pas sûr, Mickaël.
2: Ouais, on va voir sur quoi il va tomber ce matin.
0: On est prêt. Et alors, c'est. Mickaël. Oh, c'est pas mal. Je le sens bien.
2: Tu gagnes 2 places pour le Futuroscope.
0: Bah, excellent,
2: Mickaël.
0: Ça.
2: Bah,
3: c'est gentil, super.
2: Trop bien, pour bien que démarrer la semaine.
0: Tu vas emmener qui, Mickaël, avec toi?
3: Ma femme.
2: Ouais, ah, bah, trop super. Bien, elle, en amoureux.
0: Elle a bien de la chance. Futuroscope en amoureux, sinon tu m'invites, hein, si jamais elle veut pas venir. On t'embrasse, Mickaël. Bouge pas, on te reprend en antenne. Si vous aussi, vous voulez lancer la roue, n'oubliez pas Évasion par SMS au 7 10 36, Émilie. Hein.
2: Exactement. Et tout de suite, ça va être Benson Boone qu'on va écouter sur Évasion. Il est 8h26.

0: Merci d'écouter Évasion, les amis. Toujours plus de tubes pour continuer de vous accompagner dans la deuxième partie de cette heure. On va lire vos messages aussi. Hein. Envoyez-les-nous au 07 68 60 57. Il y aura l'horoscope du jour également qui va arrêter dans quelques minutes et on écoutera Angèle. Mais avant, Émilie.
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0: Et c'est avec Samuel Aguter.
3: Bonjour Naël et bonjour à tous. Une information judiciaire pour meurtre ouverte après qu'un patient de 77 ans a été retrouvé sans vie samedi au sein du service de psychogériatrie du centre hospitalier de Plaisir. Selon le parquet de Versailles, il aurait été étranglé par son voisin de chambre âgé de 63 ans et atteint de troubles cognitifs. La scène a été découverte par la famille du suspect venu lui rendre visite. Interpellé puis placé en garde à vue, le sexagénaire a été déféré hier. Un incendie hier à Chartres dans les locaux de l'entreprise PPF, préservation du patrimoine, sur le site Epsilon 2. Le feu s'est déclaré vers 13h30 au retour de la pause déjeuner des salariés qui ont été évacués. Une centaine de mètres carrés ont été touchés sur les 300 du bâtiment. 34 pompiers ont été mobilisés sur place. Heureusement, aucun blessé n'est à déplorer, mais 6 personnes sont placées au chômage technique selon le SDIS. Des personnels administratifs de l'Académie de Versailles rencontrent des difficultés d'accès à leur outil numérique après la cyberattaque subie cet été par le ministère de l'Éducation nationale. Selon le Parisien, des secrétaires non équipés d'une clé OTP, un dispositif de sécurité, n'ont pas pu accéder à leur messagerie professionnelle. Ces blocages compliquent le travail administratif à quelques jours de la rentrée des élèves. Les syndicats redoutent des retards si la situation ne revient pas rapidement à la normale. À Pomaz, dans l'Aude, les habitants constatent encore l'ampleur des dégâts après le passage d'une tornade hier après-midi. Près de 300 habitations ont été touchées, toitures arrachées, arbres déracinés, voitures endommagées et maisons parfois inhabitables. Le bilan fait état de 41 blessés, dont 15 hospitalisés. Plus de 120 pompiers sont mobilisés pour sécuriser les bâtiments. Un projet comprenant 3 nouveaux parcs d'attractions devrait bien voir le jour dans le Val d'Oise, près de Cergy-Pontoise, sur le site de l'ancien parc à thème Mirapolis. L'annonce officielle a été faite hier suite à un accord économique signé entre Emmanuel Macron et le prince héritier saoudien Mohamed Ben Salman. L'un des parcs pourrait être consacré au manga Dragon Ball. Le calendrier reste encore flou, l'ouverture n'est pas attendue avant plusieurs années. Et puis à Dreux, le bureau de poste du centre-ville fermera ses portes à partir de ce samedi pour 12 semaines de travaux. La poste évoque une modernisation destinée à améliorer l'accueil et adapter les services aux nouveaux usages. La réouverture est prévue le 19 novembre. En attendant, les démarches courantes seront transférées au bureau de Vernouillet plein sud. Passez une très bonne journée à l'écoute d'Évasion.
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1: C'est une nouvelle journée qui démarre avec quelques risques d'averses ce matin dans la région. Jusqu'à 19 degrés sont attendus près d'Oudan, Dreux ou encore Épernon. Dans l'après-midi, les températures vont réussir à augmenter, bien que les orages et les averses seront encore présentes. Jusqu'à 26 degrés sont attendus à Montfort-la-Maurie. On attend 25 près d'Elancourt. Il fera 1 degré supplémentaire à Rambouillet. Et jusqu'à 27 degrés sont attendus à Saint-Arnoult-en-Yvelines. Belle journée à tous sur Évasion.
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1: Il est 8h33, vous êtes peut-être direction le travail. Votre horoscope qui arrive dans quelques instants pour vous annoncer la journée à venir.
0: Sur Évasion, les amis, on prend son petit café et on écoute Angèle ensemble avec Justice. Voici What You Want. Bon réveil à tous.

0: écoute d'Évasion, toujours plus de tubes, ça continue. Les amis, dans quelques instants, on va vous reparler de notre chiffre du jour. Vous pouvez également nous envoyer tous vos messages au 07 68 60 50 17, Emily.
1: Exactement, tout de suite, ça va être Miles Smith qu'on écoute sur Évasion.
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0: Et on commence cet horoscope avec les béliers.
1: Vous ferez la connaissance de quelqu'un qui va vous attirer.
0: Les taureaux.
1: Vous êtes submergé de désirs pour votre partenaire.
0: Gémeaux.
1: Ne vous lancez pas dans des travaux trop risqués.
0: Cancer.
1: Servez-vous de vos atouts, vous êtes irrésistible.
0: Les lions.
1: Vous êtes capable de vous adapter à toutes les situations.
0: Vierge.
1: Célibataire, vous allez vivre des moments passionnés.
0: Les balances.
1: Les difficultés sont là pour vous faire évoluer.
0: Les scorpions.
1: Votre vie conjugale se déroule sans encombre.
0: Sagittaire.
1: Tout peut arriver et vous bouleverser.
0: Capricorne.
1: Vous serez plus intransigeant que d'habitude.
0: Verseau.
1: Vous n'hésitez pas à mettre toutes les chances de votre côté.
0: Et enfin, pour terminer, les poissons.
1: Une rencontre importante sera possible.
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0: 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Et oui, pourquoi on va dépenser 181 euros dans les prochains jours ou les prochaines semaines? Ça, c'est à vous de nous le dire sur le Facebook d'Évasion. On attend toutes vos réponses.
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0: Avant ça, je voulais vous parler retour de vacances à 8h47. Et est-ce que vous êtes du genre à ramener des souvenirs quand vous revenez de vacances, Émilie, par exemple?
2: Alors moi, ma valise est toujours très légère, comme ça je peux ramener plein de choses après le voyage, et surtout les magnets, hein, j'en ai plein au frigo.
0: Collection de magnets.
2: Ok, comme, oui.
0: C'est quoi, c'est... comment elle s'appelle déjà, si vous avez le nom qui me revient? Vous pouvez faire la carte de France avec les magnets à l'intérieur.
2: Ah,
0: ils
2: oui,
0: vendent des cordons bleus.
2: Oui,
0: bon. Je me rappelle plus, bon bref.
2: La marque surgelée.
0: Voilà, c'est ça, exactement. Alors les amis, il y a un gars à Paris qui a tenté de ramener un obus de la Première Guerre mondiale en souvenir. Alors les douaniers l'ont repéré, heureusement, grâce au rayon X. Il a justifié ça par un achat dans une boutique de souvenirs en Belgique. Alors on sait toujours pas où il a trouvé. Les démineurs ont dû intervenir. Alors heureusement, la munition était inerte et le passager a payé quand même une amende avant de repartir. C'est bon. Pas mal.
2: On n'est pas là pour juger vos souvenirs. Par contre, on est là pour vous motiver en musique, heureusement. Et c'est pourquoi on va écouter Alex Warren sur Évasion.
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2: C'est

0: C'était Alex Warren sur Évasion. Il est 8h55. On vous a posté le chiffre du jour, 181 euros. Vous devez trouver la bonne récompense qui se cache derrière.
1: La bonne récompense,
0: ouais, bien sûr. Exactement.
1: La bonne réponse, je voulais dire. En tout cas, vous avez réagi sur le Facebook d'Évasion. Grégory qui nous dit, est-ce que c'est l'essence? Non, Grégory, il faut peut-être pas abuser. Il y a Mélanie qui nous dit, les frais pour l'inscription à un sport. Non, c'est trop cher. Enfin, ça dépend. Quoi que le tennis, le tennis, c'est super cher. Hein. Nathalie aussi qui nous dit, la licence sportive. Et on a, tiens, Natre Roger sur Facebook qui nous dit les affaires de rentrée scolaire au collège. Je crois que c'est exactement ça. Hein.
0: Eh bien écoute, très bonne réponse. Il s'agissait des fournitures scolaires, 180 euros, soit une baisse de 30 euros en un an quand même. Hein.
1: Et il y a une baisse ?
0: Oui, il y a une baisse.
1: Il y a des choses qui ont baissé en ce moment.
0: Apparemment.
1: Waouh ! Alors là, super nouvelle ce matin.
0: Super nouvelle.
1: Ouais. Écoutez, Évasion, la radio des bonnes nouvelles. Voilà, comme ça vous pourrez le noter. Merci, Midi. 8h56, Colby, Kayat tout de suite avec Bubbly.

0: 7h59, les amis, on est en direct sur Évasion.
1: Et c'est Gwen Stefani à suivre. Tout de suite, on va écouter les infos et la météo.
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0: Et il est déjà 9h, bienvenue sur Évasion. On se réveille ensemble avec le son de Gwen Stefani à suivre.
1: Et tout de suite les infos, la météo sur Évasion.
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0: Et c'est avec Samuel Aguter.
8: Bonjour Naël et bonjour à tous. Une information judiciaire pour meurtre ouverte après qu'un patient de 77 ans a été retrouvé sans vie samedi au sein du service de psychogériatrie du centre hospitalier de Plaisir. Selon le parquet de Versailles, il aurait été étranglé par son voisin de chambre âgé de 63 ans et atteint de troubles cognitifs. La scène a été découverte par la famille du suspect, venue lui rendre visite. Interpellé puis placé en garde à vue, le sexagénaire a été déféré hier. Un incendie hier à Chartres dans les locaux de l'entreprise PPF, préservation du patrimoine, sur le site Epsilon 2. Le feu s'est déclaré vers 13h30 au retour de la pause déjeuner des salariés qui ont été évacués. Une centaine de mètres carrés ont été touchés sur les 300 du bâtiment. 34 pompiers ont été mobilisés sur place. Heureusement, aucun blessé n'est à déplorer, mais 6 personnes sont placées au chômage technique selon le SDIS. Des personnels administratifs de l'Académie de Versailles rencontrent des difficultés d'accès à leur outil numérique après la cyberattaque subie cet été par le ministère de l'Éducation nationale. Selon Le Parisien, des secrétaires non équipés d'une clé OTP, un dispositif de sécurité, n'ont pas pu accéder à leur messagerie professionnelle. Ces blocages compliquent le travail administratif à quelques jours de la rentrée des élèves. Les syndicats redoutent des retards si la situation ne revient pas rapidement à la normale. À Pomaz, dans l'Aude, les habitants constatent encore l'ampleur des dégâts après le passage d'une tornade hier après-midi. Près de 300 habitations ont été touchées, toitures arrachées, arbres déracinés, voitures endommagées et maisons parfois inhabitables. Le bilan fait état de 41 blessés, dont 15 hospitalisés. Plus de 120 pompiers sont mobilisés pour sécuriser les bâtiments. Un projet comprenant 3 nouveaux parcs d'attractions devrait bien voir le jour dans le Val d'Oise, près de Cergy-Pontoise, sur le site de l'ancien parc à thème Mirapolis. L'annonce officielle a été faite hier suite à un accord économique signé entre Emmanuel Macron et le prince héritier saoudien Mohamed Ben Salman. L'un des parcs pourrait être consacré au manga Dragon Ball. Le calendrier reste encore flou, l'ouverture n'est pas attendue avant plusieurs années. Et puis à Dreux, le bureau de poste du centre-ville fermera ses portes à partir de ce samedi pour 12 semaines de travaux. La poste évoque une modernisation destinée à améliorer l'accueil et adapter les services aux nouveaux usages. La réouverture est prévue le 19 novembre. En attendant, les démarches courantes seront transférées au bureau de Vernouillet plein sud. Passez une très bonne journée à l'écoute d'Évasion.
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1: C'est une nouvelle journée qui démarre avec quelques risques d'averses ce matin dans la région. Jusqu'à 19 degrés sont attendus près d'Oudan, Dreux ou encore Épernon. Dans l'après-midi, les températures vont réussir à augmenter, bien que les orages et les averses seront encore présentes. Jusqu'à 26 degrés sont attendus à Montfort-l'Amaury. On attend 25 près d'Elancourt. Il fera 1 degré supplémentaire à Rambouillet. Et jusqu'à 27 degrés sont attendus à Saint-Arnoult-en-Yvelines. Belle journée à tous sur Évasion.
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1: Il est 9h03, vous êtes sur Évasion, à suivre Temper City.
0: Et avant ça, The Sweet Escape, on écoute ensemble Gwen Stefani et Cyril va venir nous

0: C'était Ed Sheeran sur Évasion, il est 9h13.
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3: Les amis, il est là. Plus fort que Cyril Hanouna, que Cyril Ferro, il y a Cyril d'Évasion.
0: Waouh, Cyril.
4: Écoute, je suis comparé avec les grands.
3: Ouais, donc, je sais pas quel autre Cyril il y a dans les animateurs.
4: T'as fait quoi? Hanouna, Ferro.
3: Cyril Lignac, on peut dire que c'est un animateur.
4: Oui.
3: Après, avec un peu de pâtisserie croquante gourmande, mais.
4: Exactement. Hein, bon, l'accent.
3: Voilà. Pas de pâtisserie pour toi, peut-être, Cyril, pendant cette émission, mais des cadeaux, parce qu'il y a encore la roue de l'été qui tourne. Hein.
4: Exactement, avec des séjours, avec des journées en parc d'attractions. Ça peut être un coffret beauté à plus de 200 euros.
0: Waouh, ok.
4: T'aimerais bien ça, Emily?
3: Pas mal ça.
0: Pourquoi tu dis ça?
3: C'est vexant, ça.
0: J'ai pas forcément besoin de maquillage, mais ok. Non, ça me ferait plaisir dans tous les cas.
4: T'inquiète pas, les auditrices, elles le veulent, hein, le coffret
0: oui,
4: Guinot.
0: Bien sûr.
3: Bon, écoute, merci beaucoup, Cyril. On va te laisser la main. Émilie, à demain. Moi, j'attends qu'un truc pour conclure cette émission.
0: C'est quoi?
3: C'est que tu dises, il faut que tu dises quelque chose.
0: Ah, il faut que je vous dise à tous. Bisous.
3: Bisous,
0: ah.
3: À demain.
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La douceur ce matin avec Charlie Puth, See You Again sur Évasion. Un peu de douceur dans ce monde, ça nous fait du bien, surtout quand on voit que ça se déchaîne dans le sud de la France avec la tornade qu'il y a eu hier en fin de journée. Soutien à toutes les personnes sinistrées dans l'Aude là, qui ont subi la tornade. Bon, on va faire tourner nous la roue de l'été, c'est plus sympa, ça ne risque rien. DJ Snake, Bipolar Sunshine, Paradise dans un instant et Corneille Vita. Et on reparle de la roue de l'été après pour vous offrir des cadeaux sur Évasion. Dis-moi.

0: l'été avec Evasion et Sienna Spyro dans votre playlist ce mardi matin. Dans une semaine, c'est la rentrée. J'espère que vous avez commencé à préparer tout ça, surtout si vous avez des enfants. Bon, nous, ce qui est sûr, c'est qu'avant la rentrée, on a encore la roue de l'été à faire tourner. Je vais vous dire comment vous inscrire et gagner des cadeaux après 10h. D'ici là, Coldplay, BTS et même Shakira sur Evasion avec Dai Dai.
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0: tubes d'hier, ceux d'aujourd'hui, vous les entendez sur Evasion. Un saut dans les années 90 avec Fools Garden derrière Nika. Bon mardi avec Evasion.
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0: va bien avec Carole G à l'instant sur Évasion. C'est le moment de s'inscrire.
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0: 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Aujourd'hui, on peut retomber sur le même cadeau, mais il y a aussi plein d'autres cases hein, sur cette roue. La case vacances, une qui cache un coffret beauté, il y en a une autre avec une enceinte Bluetooth. Votre mission, c'est d'envoyer maintenant Évasion par SMS au 71036 pour participer. Évasion 71036 par SMS. Si je vous appelle et que vous passez à l'antenne, eh bien, il suffira de crier stop pour arrêter la roue et vous aurez un gain, tout simplement. Sam Smith, Freya Sky, David Guetta, Jennifer Lopez, tous vos artistes sont là sur Évasion pour passer l'été ensemble. Bonne matinée.
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Milieu de matinée avec Sam Smith dans les oreilles sur Évasion. J'espère que tout se passe bien. Vacances qui continuent. Travail repris depuis hier pour d'autres. Et puis nous, chez Évasion, bah, ça y est, on a tous repris. Hein. La rentrée officielle, ce sera lundi prochain. Mais d'ores et déjà, vous retrouvez votre duo matinalier, Émilie et Naël, qui seront de retour demain matin, 5h-9h30, avec de nouveau des cadeaux à gagner dans la roue de l'été. La roue, on va la faire tourner avant midi sur Évasion. Restez là. Lynn Marlin arrive et voici Taylor Swift.

0: pas là sur Évasion avec Dracula.
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0: 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Elena, Travis, Bruno Mars à suivre et tout à l'heure on parlera de la roue de l'été, on la fera même tourner. Il y a des cadeaux encore à gagner sur Évasion.
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0: Allez, on rempile pour une nouvelle heure de tube sur Évasion. Très bel été. Bon courage si vous travaillez. Il y a James Arthur en playlist et Alex Warren pour commencer.
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0: sur Évasion. Et la roue tourne bien, hein. Ouais, elle tourne comme ça.
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0: Non, non, c'était pour m'assurer que tout à l'heure on puisse la faire tourner quand vous crierez stop pour l'arrêter et gagner vos cadeaux. Plein de choses à l'intérieur de cette roue, des week-ends, vos journées en parc d'attractions, des coffrets beauté, des passes ciné, des bons partout.com de 100 euros, etc., etc. Venez vous inscrire. Dernière session d'inscription pour ce matin en envoyant Évasion au 71036 par SMS. Évasion 71036 par SMS. On joue dans la prochaine demi-heure. Une demi-heure musicale avec Gaël, Robin Schulz ou encore Temper City sur Évasion.
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0: ABCDEFU avec Gaël sur Évasion. Bon, il manque quelques lettres pour terminer l'alphabet. Mais on est bien ensemble ce matin. J'espère que vous passez de belles vacances, que vous avez pas trop de travail. Là, si c'est la reprise depuis hier. En tout cas, on a de bons tubes sur Évasion. Avant de faire tourner la roue de l'été, souvenir avec Michael Jackson, Remember the Time. El Frérot est là. Jérémy Frérot dans votre meilleur de tube non-stop. C'est Cyril.
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0: Si vous aimez les balades comme ça, il y aura Christina Aguilera avant midi sur Évasion. Et je vous passe aussi Teddy Swims. C'est le moment de participer à la roue de l'été.
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0: Ah, cette fameuse roue, dernière semaine pour venir gagner des cadeaux sur Évasion. Delphine a envoyé son SMS, elle se retrouve à l'antenne. Bonjour Delphine.
2: Bonjour.
0: Tu nous écoutes à Meaux?
2: C'est ça, à Meaux, tout à fait.
0: Et t'es enseignante pour des maternelles?
2: C'est ça, dans l'école Montessori qui est à Morcerf.
0: Eh bien, on salue tout le monde. C'est marrant parce que j'ai eu une autre enseignante hier. Je me dis que finalement, vu que la rentrée c'est la semaine prochaine, vaut mieux qu'en tant qu'enseignante, vous passiez à l'antenne cette semaine.
2: C'est ça, on en profite avant d'avoir les enfants.
0: Après, plus dispo, c'est ça, Delphine?
2: Ah bah non, après c'est 100% les enfants.
0: Bon, rassure-moi, tu cries pas sur les enfants à l'école?
2: Ah non.
0: Ah non. Après, il y a les parents sur le dos et tout. Bon, là, il va falloir crier. Un beau stop pour arrêter la roue et on va voir ce que tu remportes. Est-ce que tu es prête?
2: Je suis prête.
0: Allez, Delphine Amo va crier stop. C'est parti, let's go.
2: Stop.
0: Et le stop a résonné dans toute la région, dans tous les départements. Attention, Delphine gagne. C'est un cadeau qui coûte 239€, Delphine. Oh, bah oui, tu peux faire. Oh, c'est un coffret soin Guinot, avec à l'intérieur crème, masque, Guinot, marque française. Ce coffret soin à 239€, il est pour toi. Bravo, Delphine.
2: Génial, trop bien, bah super. Très très bien, je suis très contente.
0: Bah
2: tu
0: oui.
2: Vas prendre soin de moi.
0: Bah tu vas pouvoir prendre soin de toi, être encore plus belle pour tes élèves. Et puis, on te souhaite une belle journée, Delphine.
2: Merci beaucoup, c'est très gentil à vous aussi, merci.
0: À très bientôt, merci d'être fidèle.
2: À bientôt, au revoir.
0: Au revoir, vous aussi comme Delphine, vous envoyez votre SMS et vous voyez, ça peut le faire, vous passez à l'antenne, il y a du cadeau à la clé. Évasion au 7-10-36, la roue de l'été va retourner cet après-midi sur Évasion. TD Swims dans un instant.
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0: Eva Zilion cuisine pour vous la meilleure playlist de l'été. Il y aura Angel Justice, Passenger en souvenir et Shakira pour débuter. Die Die.
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0: promenade du midi. En musique avec Imagine Dragons, Wave sur Évasion.
1: Cyril, jusqu'à 13h sur Évasion.
0: Il y a quelques minutes, vous avez entendu Angèle avec What You Want. Ça y est, Angèle nous a dévoilé enfin la date de sortie de son nouvel album Instinct. Il est prévu pour le 16 octobre. Bon, fallait un petit peu chercher parce qu'elle avait fait en quelque sorte un rébut sur son Instagram, mais c'était trouvable facilement, finalement. Grand corps malade Louane, on adore derrière le brouillard. Et puis Naïka dans votre nouvelle demi-heure de tube non-stop sur Évasion, dans toute la région.
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Encore malade, Louane, derrière le brouillard sur l'évasion. Le matin, ils ne sont pas dans le brouillard. Non, non, bien réveillés, hein. Émilie et Naël, que vous écoutez de 5h à 9h30, le grand réveil évasion. Il sera de retour demain matin. Et avec Émilie et Naël, vous pouvez aussi laisser vos messages, hein, sur le WhatsApp 07 68 60 50 17, un message d'anniversaire ou autre. Vocal ou écrit, faites-vous plaisir. Slimane, Claudio Capéo devant nous et Miles Smith, Nialoran maintenant.

0: bon mardi avec Évasion. Je vais céder ma place à Anthony qui vous accompagne dès 13h. Je vous retrouverai demain matin après le grand réveil Évasion, 9h30. 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La musique, elle s'arrête jamais. Razorlight à venir, DC Theodora et David Guetta face à Gillo maintenant.
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0: à vous de nous préférer en ce mardi après-midi. Il est 13h et on démarre tout de suite avec Bruno Mars sur Évasion.
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0: avec Amamax sur Évasion, partout sur la région.
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0: Et bonjour à vous qui venez de nous rejoindre, très heureux de vous retrouver une nouvelle fois pour vous accompagner jusqu'à 16h pour cette deuxième étape de la semaine, puisque c'est mardi aujourd'hui. Et toujours la possibilité tout au long de cette semaine de tourner la roue de l'été à tout moment. Elle est encore chargée de cadeaux. Allez, je vous propose une première demi-heure en non-stop et on va démarrer avec Alex Warren sur Évasion.
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0: l'après-midi ensemble hein, avec Tame Impala à l'instant, Dracula sur Évasion.
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0: Justement, comme on passe l'après-midi ensemble, enfin jusqu'à 16h, je lance tout de suite une session d'inscription pour la roue de l'été. Vous avez envie de venir la tourner, je vous rappelle qu'elle est 100% gagnante. Et bien pour cela, il faut être inscrit. Pour vous inscrire, c'est maintenant. Vous envoyez Évasion au 7-10-36. Évasion au 7-10-36. Si vous êtes sélectionné, on peut vous rappeler à n'importe quel moment de la journée. Alors à la suite, c'est Éloire Maya, c'est Imper City aussi sur Évasion.
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0: bonne fin de vacances à vous qui avez la chance d'y être encore un tout petit peu. Hein. Il est 14h, tout de suite à Louane et Teddy Swims, ça sort Évasion.
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2: Et avec l'arrivée d'une nouvelle demi-heure en non-stop, il y aura Matt Pokora et Shakira aussi avec Die Die. 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

0: le retrouver dans de nombreux festivals tout au long de l'été. Hein. Jérémy Frérot avec Frérot sur Évasion dans la radio.
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0: 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Hein. La suite, c'est avec le groupe Train et puis Naika aussi hein, sur Évasion.
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0: Merci de nous écouter. Bon après-midi. Il est 15h. Benson Boone arrive avec Philippine Lavray. Et il y a David Guetta et Jennifer Lopez.
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0: Et Claudio KPO et Kenji que vous pouvez retrouver désormais sur l'application Évasion ou encore sur évasionfm.com, onglet podcast. Les interviews Évasion, histoire de revivre les interviews de ces deux artistes parmi beaucoup d'autres. Il y a vraiment de quoi faire. La suite, ce sera une demi-heure de tubes en non-stop avec Boulevard Désert et Vianney. Il y a Bruno Mars aussi qui débarque sur Évasion. Bon après-midi.
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0: bon après-midi et bonne fin de vacances avec Taylor Swift à l'instant sur Évasion. C'est là-dessus que je vais vous laisser puisque c'est maintenant Simon qui va prendre le relais à partir de 16h. Et attention, avec Simon, vous allez avoir l'occasion de tourner la roue de l'été. Elle nous accompagne encore tout au long de cette semaine. Côté tube, je vous prépare Outcast ou encore Alex Warren. 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

0: Hello tout le monde, je vous souhaite une très bonne fin d'après-midi sur Évasion, il est 16h. Le point sur l'actu maintenant, avant de retrouver Temper City.
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0: Avec Olivier Doyen.
2: Bonjour Simon, bonjour à tous. Près d'un Eurélien sur cinq a été impacté de près ou de loin par les incendies liés à la canicule. 3% l'ont même été directement ou personnellement. Les 15% indiquent avoir vu à proximité des incendies liés à la canicule, nous apprend une enquête que vient de publier l'Institut Ipsos BVA. Vous êtes nombreux notamment à avoir été marqués par les feux qui ont ravagé la forêt de Fontainebleau en Seine-et-Marne ou celle des Landes. Un drame qui a fait comme un électrochoc pour certains. Vous êtes 79% à plébisciter des actions publiques pour mieux protéger la population face aux canicules. Et près de 2 personnes sur 10 affirme être prête à s'engager comme pompier volontaire. En tout cas, cet été 2026 a été une bonne saison touristique. C'est le bilan que tire Serge Papin malgré les incendies qui ont frappé le sud-ouest du pays. Notamment, on va faire aussi bien, voire mieux que l'an dernier, assure le ministre du Tourisme, qui évoque des étrangers avec un bon pouvoir d'achat et qui font du tourisme de patrimoine et de randonnée. 35 millions d'euros pour moderniser la production d'eau potable en Île-de-France. L'usine de Méry-sur-Oise, dans le Val-d'Oise, va bénéficier d'un vaste programme de rénovation. Les travaux sont estimés à 35 millions d'euros. Ils doivent débuter fin 2027. Les 2 prises d'eau dans la rivière Oise ainsi que la station de pompage seront rénovées. Le chantier prévoit aussi de moderniser certains équipements vieillissants. Enfin, des panneaux photovoltaïques, la végétalisation du site et une meilleure gestion des eaux pluviales sont prévues. L'Eure-et-Loire, plutôt bien doté en taxi. Le département est voisin de l'Île-de-France et on y compte entre 6 et 8 taxis pour 10 000 habitants. Une situation qui contraste toutefois avec plus de 29 taxis pour la Petite Couronne et Paris. Au total, près de 63 000 taxis sont répartis dans toute la France. Et si leur concentration est particulièrement élevée en Île-de-France, elle est aussi dans les territoires ruraux, détaille l'Observatoire national des transports publics particuliers de personnes. Sophie Adenau ressort dans l'espace. L'astronaute française de 44 ans a quitté l'habitacle de la Station Spatiale Internationale cet après-midi à 14h30, heure française. Avec son collègue américain, elle doit terminer la réparation d'une antenne de communication qui n'a pas pu être achevée la semaine dernière. La mission doit durer plus de 6 heures. Un curieux balai ce matin autour de la cathédrale de Chartres. 10 caisses monumentales ont été livrées vers 8h. Elles contenaient 10 tuyaux qui composent le grand orgue de la cathédrale. Une manufacture installée dans le Bas-Rhin va procéder à leur restauration. Un travail de longue haleine qui va durer plusieurs mois. La reconstruction de l'instrument a été relancée en 2022. Elle devrait s'achever l'année prochaine. Mais il faudra ensuite recomposer le grand orgue et surtout l'harmoniser. On termine avec la météo. Les orages vont menacer encore le sud Yvelines et l'Eure-et-Loire dans la soirée avant le retour d'un ciel qui s'annonce plus apaisé quand même demain. Le soleil restera cependant un peu voilé derrière les nuages, mais surtout les températures, elles, vont remonter. On attend 20 à 21 degrés demain matin, 26 dans l'après-midi à Saint-Ouen-Marchefroid et Favières, 27 du côté de Dreux, à Chartres ou encore Saint-Arnoult en Yvelines. Passez une excellente fin de journée à l'écoute d'Évasion.

0: Évasion, bonne fin d'après-midi avec Elle et Doué.
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0: 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Allez, on revient très vite avec toujours plus de tubes. Teddy Swims à suivre avec Mixter Know It All sur Évasion.
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0: La musique du film 50 nuances degrés, c'était Ellie Goulding, Love Me Like You Do sur Evasion. Passez de bonnes vacances si vous avez la chance d'en profiter. À suivre Ed Sheeran, Martin Garrix. On écoutera Repeat It après la météo.
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0: La météo pour demain, une journée qui débutera sous un ciel en partie ensoleillé malgré de nombreux voiles nuageux. Côté température, on prévoit 14 degrés le matin à Saint-Martin-de-Nigel, 15 degrés à Ablis, 16 à Dreux. Même programme l'après-midi, toujours ce temps partagé en

0: entre soleil et nuages. Les maximales attendues demain, 28 degrés à Puiseux et Lucé, 29 à Poigny-la-Forêt et Rochefort-en-Yvelines. Et quelques averses orageuses sont possibles en soirée.
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0: Corneille et Vita, ensemble sur Évasion. Oui, c'est ensemble qu'on termine ce mardi après-midi avec toujours plus de tubes. Sienna Spyro se prépare, la chanteuse britannique qui sera en concert dans la capitale. Ce sera les 21 et 22 mars prochains à la salle Playel. Sienna Spyro avec un extrait de son nouvel album. On va écouter Die on This Hill après Shakira sur Évasion. Merci d'être avec nous.
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0: C'est un extrait de Ray sur Évasion.

0: Laïka et Angèle pour débuter une nouvelle heure de tube. On écoute ça après les infos sur Evasion. Merci d'être avec nous. Il est 17h.
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2: Bonjour Simon, bonjour à tous. Près d'un Eurélien sur cinq a été impacté de près ou de loin par les incendies liés à la canicule. 3% l'ont même été directement ou personnellement. Les 15% indiquent avoir vu à proximité des incendies liés à la canicule, nous apprend une enquête que vient de publier l'Institut Ipsos BVA. Vous êtes nombreux notamment à avoir été marqués par les feux qui ont ravagé la forêt de Fontainebleau en Seine-et-Marne ou celle des Landes. Un drame qui a fait comme un électrochoc pour certains. Vous êtes 79% à plébisciter des actions publiques pour mieux protéger la population face aux canicules. Et près de 2 personnes sur 10 affirme être prête à s'engager comme pompier volontaire. En tout cas, cet été 2026 a été une bonne saison touristique. C'est le bilan que tire Serge Papin, malgré les incendies qui ont frappé le sud-ouest du pays. Notamment, on va faire aussi bien, voire mieux que l'an dernier, assure le ministre du Tourisme, qui évoque des étrangers avec un bon pouvoir d'achat et qui font du tourisme de patrimoine et de randonnée. 35 millions d'euros pour moderniser la production d'eau potable en Île-de-France. L'usine de Méry-sur-Oise, dans le Val-d'Oise, va bénéficier d'un vaste programme de rénovation. Les travaux sont estimés à 35 millions d'euros. Ils doivent débuter fin 2027. Les 2 prises d'eau dans la rivière Oise ainsi que la station de pompage seront rénovées. Le chantier prévoit aussi de moderniser certains équipements vieillissants. Enfin, des panneaux photovoltaïques, la végétalisation du site et une meilleure gestion des eaux pluviales sont prévues. L'Eure-et-Loire, plutôt bien doté en taxi. Le département est voisin de l'Île-de-France et on y compte entre 6 et 8 taxis pour 10 000 habitants. Une situation qui contraste toutefois avec plus de 29 taxis pour la Petite Couronne et Paris. Au total, près de 63 000 taxis sont répartis dans toute la France. Et si leur concentration est particulièrement élevée en Île-de-France, elle est aussi dans les territoires ruraux, détaille l'Observatoire national des transports publics particuliers de personnes. Sophie Adenau ressort dans l'espace. L'astronaute française de 44 ans a quitté l'habitacle de la Station Spatiale Internationale cet après-midi à 14h30, heure française. Avec son collègue américain, elle doit terminer la réparation d'une antenne de communication qui n'a pas pu être achevée la semaine dernière. La mission doit durer plus de 6 heures. Un curieux balai ce matin autour de la cathédrale de Chartres. 10 caisses monumentales ont été livrées vers 8h. Elles contenaient 10 tuyaux qui composent le grand orgue de la cathédrale. Une manufacture installée dans le Bas-Rhin va procéder à leur restauration. Un travail de longue haleine qui va durer plusieurs mois. La reconstruction de l'instrument a été relancée en 2022. Elle devrait s'achever l'année prochaine, mais il faudra ensuite recomposer le grand orgue et surtout l'harmoniser. On termine avec la météo. Les orages vont menacer encore le sud Yvelines et l'Eure-et-Loire dans la soirée avant le retour d'un ciel qui s'annonce plus apaisé quand même demain. Le soleil restera cependant un peu voilé derrière les nuages, mais surtout les températures, elles, vont remonter. On attend 20 à 21 degrés demain matin, 26 dans l'après-midi à Saint-Ouen-Marchefroid et Favière, 27 du côté de Dreux, Chartres ou encore Saint-Arnoult en Yvelines. Passez une excellente fin de journée à l'écoute d'Evasion.

0: Évasion, bonne fin de journée avec The Weeknd.
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0: 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Allez-y, hein, faut en profiter puisque la roue, on va la ranger au placard en fin de semaine. Évasion par SMS au 71036. Je vous passe un coup de fil dans quelques minutes pour lancer la roue de l'été. Avant de jouer ensemble, on profite de toujours plus de tubes avec David Guetta et Gillo sur Évasion.
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0: Fin de journée de mardi, peut-être à la sortie du boulot, le retour des tubes avec Damiano David et Marina Kay dans un instant, après un point sur les prévisions météo.
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0: La météo pour demain, une journée qui débutera sous un ciel en partie ensoleillé malgré de nombreux voiles nuageux. Côté température, on prévoit 14 degrés le matin à Saint-Martin-de-Nigel, 15 degrés à Ablis, 16 à Dreux. Même programme l'après-midi, toujours ce temps partagé entre soleil et nuages. Les maximales attendues demain, 28 degrés à Puiseux et Lucé, 29 à Poigny-la-Forêt et Rochefort-en-Yvelines. Et quelques averses orageuses sont possibles en soirée.
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0: Évasion, bonne fin de journée avec Tame Impala.
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0: Dernière semaine pour tenter votre chance à la roue de l'été et repartir avec un cadeau sympa. Et c'est Guillaume qui tente sa chance ce mardi. Salut Guillaume.
2: Salut Simon.
0: Comment ça va?
2: Ça va nickel, écoute.
0: Guillaume qui nous appelle de Épizy et qui a repris le boulot hier, hein, c'est ça?
2: Ouais, tout à fait, après 3 semaines de congé.
0: 3 semaines? C'est cool, t'as fait quoi là pendant 3 semaines?
2: On a fait de l'itinérance.
0: Okay.
2: Voilà, à travers la France.
0: Bon bah super, en camping-car, hein, c'est ça?
2: C'est ça, tout à fait.
0: Bon bah c'est cool. Guillaume, on va faire tourner cette roue de l'été. Dans cette roue, il y a des entrées dans des parcs d'attractions, il y a des semaines de vacances, il y a des coffrets bijoux, il y a des consoles de jeux également, hein, comme la dernière Switch. Pour stopper la roue, tu me dis stop quand tu veux, Guillaume.
2: Eh ben je dis un stop.
0: Un stop bien prononcé. Yes. Hop, et la roue qui s'arrête sur une case. Et Guillaume, ce mardi, tu repars avec une journée en famille au parc Astérix. C'est pour toi.
2: Wow, nickel.
0: Et ouais, tu vas pas emmener des Stop. Enfants comme ça, hein.
2: Yes.
0: T'en as trois, c'est juste.
2: Ouais, j'en ai trois.
0: Et ils s'appellent comment?
2: Ils s'appellent Aline, Élise et Maël. Je leur fais des gros bisous.
0: Bah oui, on les salue bien. Et puis bah comme ça, vous profiterez tous ensemble au parc Astérix chez les Gaulois. Et puis on te souhaite une très bonne fin de journée. À la prochaine, Guillaume.
2: Top, merci beaucoup Simon. Et bonne fin de journée à toutes.
0: Avec plaisir. Salut Guillaume. Évasion par SMS au 71036 pour vous aussi faire tourner la roue de l'été. Et le retour des tubes, c'est très vite avec les 4 Sailles et Bruno Mars sur Évasion.
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0: plus de tubes pour débuter la soirée ensemble avec Alex Warren et Sound of Legend. Après toute l'actu sur Evasion, il est 18h.
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0: Avec Olivier Doyen.
3: Bonjour Simon, bonjour à tous. Près d'un Eurélien sur cinq a été impacté de près ou de loin par les incendies liés à la canicule. 3% l'ont même été directement ou personnellement. Les 15% indiquent avoir vu à proximité des incendies liés à la canicule, nous apprend une enquête que vient de publier l'Institut Ipsos BVA. Vous êtes nombreux notamment à avoir été marqués par les feux qui ont ravagé la forêt de Fontainebleau en Seine-et-Marne ou celle des Landes. Un drame qui a fait comme un électrochoc pour certains. Vous êtes 79% à plébisciter des actions publiques pour mieux protéger la population face aux canicules. Et près de 2 personnes sur 10 affirme être prête à s'engager comme pompier volontaire. En tout cas, cet été 2026 a été une bonne saison touristique. C'est le bilan que tire Serge Papin, malgré les incendies qui ont frappé le sud-ouest du pays. Notamment, on va faire aussi bien, voire mieux que l'an dernier, assure le ministre du Tourisme, qui évoque des étrangers avec un bon pouvoir d'achat et qui font du tourisme de patrimoine et de randonnée. 35 millions d'euros pour moderniser la production d'eau potable en Île-de-France. L'usine de Méry-sur-Oise, dans le Val-d'Oise, va bénéficier d'un vaste programme de rénovation. Les travaux sont estimés à 35 millions d'euros. Ils doivent débuter fin 2027. Les 2 prises d'eau dans la rivière Oise ainsi que la station de pompage seront rénovées. Le chantier prévoit aussi de moderniser certains équipements vieillissants. Enfin, des panneaux photovoltaïques, la végétalisation du site et une meilleure gestion des eaux pluviales sont prévues. L'Eure-et-Loire, plutôt bien doté en taxi. Le département est voisin de l'Île-de-France et on y compte entre 6 et 8 taxis pour 10 000 habitants. Une situation qui contraste toutefois avec plus de 29 taxis pour la Petite Couronne et Paris. Au total, près de 63 000 taxis sont répartis dans toute la France. Et si leur concentration est particulièrement élevée en Île-de-France, elle est aussi dans les territoires ruraux, détaille l'Observatoire national des transports publics particuliers de personnes. Sophie Adenau ressort dans l'espace. L'astronaute française de 44 ans a quitté l'habitacle de la Station Spatiale Internationale cet après-midi à 14h30, heure française. Avec son collègue américain, elle doit terminer la réparation d'une antenne de communication qui n'a pas pu être achevée la semaine dernière. La mission doit durer plus de 6 heures. Un curieux balai ce matin autour de la cathédrale de Chartres. 10 caisses monumentales ont été livrées vers 8h. Elles contenaient 10 tuyaux qui composent le grand orgue de la cathédrale. Une manufacture installée dans le Bas-Rhin va procéder à leur restauration. Un travail de longue haleine qui va durer plusieurs mois. La reconstruction de l'instrument a été relancée en 2022. Elle devrait s'achever l'année prochaine, mais il faudra ensuite recomposer le grand orgue et surtout l'harmoniser. On termine avec la météo. Les orages vont menacer encore le sud Yvelines et l'Eure-et-Loire dans la soirée avant le retour d'un ciel qui s'annonce plus apaisé quand même demain. Le soleil restera cependant un peu voilé derrière les nuages, mais surtout les températures, elles, vont remonter. On attend 20 à 21 degrés demain matin, 26 dans l'après-midi à Saint-Ouen-Marchefroid et Favière, 27 du côté de Dreux, Chartres ou encore Saint-Arnoult en Yvelines. Passez une excellente fin de journée à l'écoute d'Evasion.

0: Évasion, bonne soirée avec Tom Grégory.
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0: 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On écoute Self-Aware très vite sur Évasion.
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0: La mythique compilation The Definitive Collection s'offre une toute première édition vinyle et ça sort cette semaine. Rendez-vous vendredi pour découvrir tout ça. Michael Jackson avec Bad à suivre après Freya Sky. Et puis un point sur la météo maintenant.
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0: La météo pour demain, une journée qui débutera sous un ciel en partie ensoleillé malgré de nombreux voiles nuageux. Côté température, on prévoit 14 degrés le matin à Saint-Martin-de-Nigel, 15 degrés à Ably, 16 à Dreux. Même programme l'après-midi, toujours ce temps partagé entre soleil et nuages. Les maximales attendues demain, 28 degrés à Puiseux et Lucé, 29 à Poigny-la-Forêt et Rochefort-en-Yvelines. Et quelques averses orageuses sont possibles en soirée.
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0: Évasion, bonne soirée avec Teddy Swims.
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0: Et pour bien commencer votre journée tous les matins, vous écoutez le grand réveil Évasion. Émilie et Naël vous accompagnent dans la bonne humeur dès 5h. Et tous les jours, on souhaite également l'anniversaire de vos proches. Hein, si votre maman, votre papa, votre frère, votre meilleur pote fête son anniversaire bientôt, eh bien vous remplissez le formulaire sur evasionfm.com et on lui passera un petit coucou à l'antenne dans le grand réveil. Les infos arrivent à 19h. Avant ça, on écoute Dua Lipa et Joe sur Évasion.
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0: début de cette nouvelle heure en très bonne compagnie avec Shakira et Taylor Swift après le rappel de l'actu sur Évasion. Il est 19h, bonne soirée.
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0: Avec Olivier Doyen.
3: Bonjour Simon, bonjour à tous. Près d'un Eurélien sur cinq a été impacté de près ou de loin par les incendies liés à la canicule. 3% l'ont même été directement ou personnellement. Les 15% indiquent avoir vu à proximité des incendies liés à la canicule, nous apprend une enquête que vient de publier l'Institut Ipsos BVA. Vous êtes nombreux notamment à avoir été marqués par les feux qui ont ravagé la forêt de Fontainebleau en Seine-et-Marne ou celle des Landes. Un drame qui a fait comme un électrochoc pour certains. Vous êtes 79% à plébisciter des actions publiques pour mieux protéger la population face aux canicules. Et près de 2 personnes sur 10 affirme être prête à s'engager comme pompier volontaire. En tout cas, cet été 2026 a été une bonne saison touristique. C'est le bilan que tire Serge Papin malgré les incendies qui ont frappé le sud-ouest du pays. Notamment, on va faire aussi bien, voire mieux que l'an dernier, assure le ministre du Tourisme, qui évoque des étrangers avec un bon pouvoir d'achat et qui font du tourisme de patrimoine et de randonnée. 35 millions d'euros pour moderniser la production d'eau potable en Île-de-France. L'usine de Méry-sur-Oise, dans le Val-d'Oise, va bénéficier d'un vaste programme de rénovation. Les travaux sont estimés à 35 millions d'euros. Ils doivent débuter fin 2027. Les 2 prises d'eau dans la rivière Oise ainsi que la station de pompage seront rénovées. Le chantier prévoit aussi de moderniser certains équipements vieillissants. Enfin, des panneaux photovoltaïques, la végétalisation du site et une meilleure gestion des eaux pluviales sont prévues. L'Eure-et-Loire, plutôt bien doté en taxi. Le département est voisin de l'Île-de-France et on y compte entre 6 et 8 taxis pour 10 000 habitants. Une situation qui contraste toutefois avec plus de 29 taxis pour la Petite Couronne et Paris. Au total, près de 63 000 taxis sont répartis dans toute la France. Et si leur concentration est particulièrement élevée en Île-de-France, elle est aussi dans les territoires ruraux, détaille l'Observatoire national des transports publics particuliers de personnes. Sophie Adenau ressort dans l'espace. L'astronaute française de 44 ans a quitté l'habitacle de la Station Spatiale Internationale cet après-midi à 14h30, heure française. Avec son collègue américain, elle doit terminer la réparation d'une antenne de communication qui n'a pas pu être achevée la semaine dernière. La mission doit durer plus de 6 heures. Un curieux balai ce matin autour de la cathédrale de Chartres. 10 caisses monumentales ont été livrées vers 8h. Elles contenaient 10 tuyaux qui composent le grand orgue de la cathédrale. Une manufacture installée dans le Bas-Rhin va procéder à leur restauration. Un travail de longue haleine qui va durer plusieurs mois. La reconstruction de l'instrument a été relancée en 2022. Elle devrait s'achever l'année prochaine. Mais il faudra ensuite recomposer le grand orgue et surtout l'harmoniser. On termine avec la météo. Les orages vont menacer encore le sud Yvelines et l'Eure-et-Loire dans la soirée avant le retour d'un ciel qui s'annonce plus apaisé quand même demain. Le soleil restera cependant un peu voilé derrière les nuages, mais surtout les températures, elles, vont remonter. On attend 20 à 21 degrés demain matin, 26 dans l'après-midi à Saint-Ouen-Marchefroid et Favières, 27 du côté de Dreux, à Chartres ou encore Saint-Arnoult en Yvelines. Passez une excellente fin de journée à l'écoute d'Évasion.
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0: Le tube des auditeurs, c'est vous qui le choisissez tous les soirs à 19h sur Évasion. Merci à Steven pour sa proposition. Steven qui nous écoute à Courbépine ce soir et il a envie d'écouter Sia avec Elastic Heart. Vous aussi, vous choisissez le tube des auditeurs en remplissant le formulaire sur évasionfm.com.

0: Merci d'avoir choisi Évasion pour débuter votre soirée. Je vous rappelle que vous avez jusqu'à vendredi pour tenter votre chance à la roue de l'été. Ensuite, on la rangera au placard. Il y a Guillaume de Épizy qui a joué avec nous tout à l'heure. Il est reparti avec ses entrées pour toute la famille au parc Astérix. C'est peut-être vous qui allez faire tourner la roue demain. Inscrivez-vous par SMS. Vous envoyez Évasion au 71036. Et nous, on vous rappelle à tout moment de la journée. On va écouter Naika pour la suite des tubes One Track Mind. Il y aura aussi Amir sur Évasion.
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0: Direction, c'est Drive Safe, à retrouver tout de suite après un point sur la couleur du ciel.
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0: La météo pour demain, une journée qui débutera sous un ciel en partie ensoleillé malgré de nombreux voiles nuageux. Côté température, on prévoit 14 degrés le matin à Saint-Martin-de-Nigel, 15 degrés à Ablis, 16 à Dreux. Même programme l'après-midi, toujours ce temps partagé entre soleil et nuages. Les maximales attendues demain, 28 degrés à Puiseux et Lucé, 29 à Poigny-la-Forêt et Rochefort-en-Yvelines. Et quelques averses orageuses sont possibles en soirée.
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0: David Guetta et Gilo sur Évasion.
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0: Et la soirée continue avec Ed Sheeran et Martin Garrix. Tout de suite, il y aura aussi Ambre, la gagnante de la dernière Starac. Ambre, qui était en interview sur Évasion il y a quelques semaines. Pour tout savoir sur son parcours, rendez-vous sur l'application Évasion. Vous pouvez réécouter à tout moment l'interview d'Ambre en podcast. Je vous souhaite une très bonne soirée avec Évasion. On se recroise demain. Et puis c'est Anthony qui vous accompagne dans quelques minutes. Il arrive dès 20h.
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0: Morning avec Rest hein, sur Évasion partout sur la région.
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0: Ravi de vous retrouver pour vous accompagner jusqu'à 22h. J'espère que vous avez passé une belle journée. Hein. Vous allez avoir ce soir encore une fois la possibilité de vous inscrire pour la roue de l'été. D'ailleurs, on va en parler dans quelques secondes. Mais tout de suite, je vous prépare une première demi-heure en non-stop. Il y a Cécile Acroul ou encore Alex Warren hein, sur Évasion. Très très belle soirée avec nous.
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0: avec nous ce soir. C'était le phénomène Charlotte Cardin. Hein. Tant pis pour elle, sans Révasion. Charlotte Cardin, qu'on a pu retrouver dans de très nombreux festivals cet été. Un petit peu gâché là pour elle, hein, puisqu'elle a un petit souci de santé au niveau des cordes vocales. Elle se repose en ce moment, Charlotte Cardin. On lui souhaite un bon rétablissement. Amir arrive et puis Tamper City aussi. On file vers 21h.
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0: Bon mardi soir avec Kaléo sur Évasion, toujours plus de tubes et de cadeaux.
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0: La roue de l'été qui vous accompagne encore tout au long de cette semaine, c'est la dernière ligne droite. Je vous rappelle qu'elle est remplie de cadeaux et qu'elle est 100% gagnante. Je vais lancer une session d'inscription qui restera valable bien évidemment pour la journée de demain. Hein. Alors pour vous inscrire, vous envoyez Évasion au 7-10-36, Évasion au 7-10-36. Si vous êtes sélectionné, on peut vous rappeler demain, n'importe quel moment de la journée, pour venir tourner la roue de l'été. Matt Pokora et puis Shakira avec Die Die, c'est une nouvelle demi-heure en non-stop.
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0: fin de soirée avec Coldplay, hein, sans évasion partout sur la région, et la suite avec celui que vous avez pu applaudir à de très nombreuses reprises tout au long de l'été dans des festivals, c'est Jérémy Frérot.
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0: avec un des plus gros tubes de cet été, hein, Tam Impala avec Dracula. C'est là-dessus que je vais vous laisser. Demain matin, pour vous sortir du lit dès 5h, vous allez retrouver le grand réveil avec aux commandes, hein, cette saison, Émilie et Naël, et la possibilité bien sûr de tourner la roue de l'été avec eux, hein. La suite, pour rejoindre 22h, le groupe Kyo, encore Naïka. Je vous retrouverai demain dès 13h sur Évasion.
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